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1: Bonjour la famille, quel bonheur de vous retrouver ce samedi pour votre rendez-vous détente sur Channel Africa. Vous êtes bien dans Mix Vibration, ici Annika Longy et je vous embarque pour 50 minutes des purs enjaillements. Au menu aujourd'hui, une sélection de la bonne musique africaine, mais aussi un échange exclusif passionnant et sans filtre avec notre invité du jour. Restez branchés, on se retrouve juste après le journal de Joël Kabongo. Bonjour Joël.
2: Bonjour Annie.
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2: Madame, Monsieur, bonjour, bienvenue à cette nouvelle édition de l'actualité du week-end qui s'ouvre au Ghana. À l'issue du Conseil des ministres, le gouvernement ghanéen annonce sa volonté de réformer la Constitution. Il propose notamment de porter de 4 à 5 ans le mandat présidentiel et de permettre aux candidats de se présenter dès l'âge de 35 ans. Une réforme présentée comme un moyen de moderniser les institutions, mais qui relance aussi le débat sur les priorités du pays. 14 ans déjà que cette réforme constitutionnelle est sur la table. Une première tentative avait échoué en 2019 et un référendum sur l'élection des responsables locaux avait été annulé à seulement 2 semaines de scrutin. Le gouvernement estime qu'un mandat de 5 ans laisserait davantage de temps pour gouverner entre la transition et la campagne suivante. Les projets de loi doivent déjà être finalisés d'ici octobre. Les dispositions qui nécessitent une révision de la Constitution seront ensuite soumises au référendum, probablement en même temps que les élections locales prévues dès 2027. Au Cameroun, nouveau report de la date butoir pour les opérations du 4e recensement général de la population et de l'habitat, ainsi que de l'élevage et de l'agriculture qui devait s'achever hier vendredi 31 juillet. Un arrêté du Premier ministre signé ce samedi proroge les opérations de recensement du 1er août au 15 septembre prochain. Il est prévu sur l'ensemble du territoire national, selon l'arrêté du Premier ministre Joseph Dion Nguté, une période complémentaire des ratissages des opérations mutualisées des dénombrements.
3: Objectif, couvrir davantage de ménages, de personnes et d'exploitations agricoles. Certains se plaignent de n'avoir pas vu passer d'agents recenseurs, notamment dans les grandes villes comme Yaoundé et Douala, où des nouveaux quartiers n'ont pas été pris en compte par la cartographie. De l'aveu de la commission de recensement général, seulement 60,4% de la population ont été recensés depuis le lancement de la première phase, en avril dernier. Ce 4e recensement général de la population, de l'habitat et de l'agriculture fait face à d'importants défis, notamment les retards de paiement des agents, qui ont souvent mené à des mouvements d'humeur, la faible adhésion de certains ménages, ainsi que des barrières linguistiques et sécuritaires dans les zones à risque.
2: Des nouveaux combats ont éclaté ce samedi 1er août dans le nord de l'Éthiopie entre l'armée fédérale et le Front de libération du peuple du Tigré, le mouvement qui contrôle cette région du pays. Les affrontements se déroulent dans le Tigré occidental, près de la frontière avec le Soudan, et ravivent la crainte d'un retour à la guerre près de 4 ans après l'accord de paix de Pretoria. D'après plusieurs témoins, les combats ont commencé vers 6h tôt ce samedi à Chererina, dans le Tigré occidental, près de la frontière avec le Soudan. Selon le numéro 2 du mouvement rebelle, les forces fédérales ont lancé une offensive contre leur position avec des artilleries lourdes. Les combats étaient toujours en cours à la mi-journée, selon cette même source. En revanche, plusieurs questions demeurent. Addis Abeba n'a pour l'instant pas confirmé cette version de fait. Et puis la Banque africaine d'import-export, à travers son programme créatrice Africa News, annonce le lancement d'un concours doté de 50 000 $ américains destiné à soutenir les créateurs africains de plusieurs domaines d'activité. L'initiative, dont les inscriptions s'est ouverte vendredi, vise à aider les créateurs du continent à transformer leurs idées en projets concrets grâce à un accompagnement technique, des outils numériques, des ressources informatiques et des récompenses financières.
3: Pour Amadou Daf, PDG et cofondateur de la plateforme Jebeya. Le concours répond à la forte croissance des industries culturelles africaines. Il rappelle que les revenus de la musique enregistrée en Afrique subsaharienne ont progressé de plus de 20% en une année, tandis que les secteurs du jeu vidéo et du cinéma poursuivent leur expansion. Les trois premiers de chacune des catégories recevront respectivement 7 000 $, 3 500 $ et 5 cents $, tandis que des prix additionnels de 5 cents $ seront attribués aux finalistes éligibles. Après une présélection des candidatures, les projets seront soumis au vote du public afin de désigner les 100 meilleurs. Un jury composé d'experts des secteurs de la création, de la technologie et des affaires sélectionnera ensuite les lauréats.
2: Avant de nous séparer un peu de sport, l'équipe nationale féminine de football de Burkina Faso s'est imposée lors de la deuxième journée du groupe B de la Coupe d'Afrique des Nations CAN féminine Maroc 2026 par un score de 2-1 à Casablanca. Un match comptant pour la deuxième journée de la CAN féminine. Le Burkina Faso a pris le dessus sur la Tanzanie sur le score de 2-1 vendredi à Casablanca. Les Burkinabés ont fait la différence dans les 10 dernières minutes d'une rencontre marquée par plusieurs rebondissements et un carton rouge côté Tanzanie. Avec 3 points, les Burkinabés restent en course pour les quarts et joueront leur match contre l'Afrique du Sud. La Tanzanie devra défier la Côte d'Ivoire pour espérer poursuivre avec ce nul. Dans un autre match du groupe B entre la Côte d'Ivoire et l'Afrique du Sud, comptant pour la deuxième journée de la CAN féminine qui s'est soldée par un score nul de 2-1 avec l'ouverture du score avec la Côte d'Ivoire dès la 18e minute. Avec ce nul, l'Afrique du Sud préserve ses chances de qualification dans le groupe B. L'autre match du groupe opposera le Burkina Faso à la Tanzanie dans la soirée de ce samedi. Fin de cette page d'actualité. Merci de l'avoir suivi.
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1: Merci Joël Kabongo. 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Channel Africa, le point de vue africain. 17h07 et nous allons débuter notre randonnée musicale avec cette merveilleuse chanson de l'artiste Ibra. Il nous chante Daro, que je dédicace à vous tous qui êtes en train d'écouter cette émission Mix Vibration.
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0: Nous étions en Tanzanie pour écouter la chanson Darau que nous a proposée l'artiste tanzanien Ibra en collaboration avec son mentor Harmonize. Et c'est une chanson qui est sortie en février 2024, plus précisément le 23 février 2024. Et Darau, c'est en swahili. Et c'est un mot qui signifie mépris ou dédain. Et dans cette chanson, les artistes explorent des thèmes tels que la fin d'une relation toxique ou la paix intérieure avant tout. Le fait de quitter un partenaire qui n'offre que du mépris, du harcèlement et des reproches constants. C'est l'un des thèmes qu'ils explorent dans cette chanson, et également la paix intérieure avant tout, et une des phrases clés dit qu'il vaut mieux manger un repas simple, ougali, repas, ougali et sardines. Donc, comment on appelle ça encore? Le foufou, oui, cette pâte hein, qu'on fait en mélangeant de l'eau avec de la farine. En swahili, cela s'appelle ougali et sardine. Vous connaissez la sardine, le poisson, le petit poisson. Le petit poisson sardine, tout le monde le connaît. Et les artistes disent qu'il vaut mieux manger ce petit repas, ce repas simple composé de foufou, du foufou et des sardines, dans la paix plutôt que manger la viande. La viande avec, je veux dire, un repas copieux plutôt que, comment, au milieu d'une guerre constante. Hein, ils disent en swahili, Bora ugali dara, kwenye amani kuliko wali nyama vitani. Donc, la paix intérieure vaut mieux que toute chose. Il est 17h13 minutes. Nous allons prendre une pause publicitaire.
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1: Après la Tanzanie, nous nous rendons au Nigeria et c'est pour écouter l'artiste Keys Daniel qui nous chante Rich Till I Die, RTID.

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1: 17h18, nous sommes de retour dans ce studio de Channel Africa. Chers auditeurs, bienvenue dans notre segment dédié aux héros communautaires. Notre invité est une figure incontournable de la musique du terroir en Côte d'Ivoire. Artiste engagé, Claude Romy vient de lancer une nouvelle chanson dans le cadre de la campagne Aimons-nous vivants, menée avec l'ONG Perret. Il est avec nous pour nous parler de cette initiative et de son engagement. Bonjour Claude Romy et bienvenue sur Mix Vibration.
2: Merci, bonjour Miss Kalondi.
1: C'est un réel plaisir de vous recevoir aujourd'hui, au lendemain d'un événement très important pour vous.
2: Alors, le plaisir est partagé.
1: Pour les auditeurs de Channel Africa qui vous découvrent ou qui souhaitent mieux vous connaître, comment vous présenteriez-vous en quelques mots?
2: Ben, je suis l'artiste Claude Romy, président des artistes ouest et l'ouest de la Côte d'Ivoire, qu'on appelle la région qu'on appelle le Cavali. Et je suis fils du Cavali, précisément de Touloupleu. Et ivoirien. Voilà.
1: Quelles ont été vos premières influences musicales dans votre région d'origine, la région de Ouest? Et comment, comment ont-elles forgé l'identité de l'icône de la musique du terroir que vous êtes aujourd'hui?
2: Ben, merci, Miss Kalondi. Ben, écoute, chez moi, à l'Ouest, nous avons tellement de richesses culturelles. Alors, j'essaie d'écouter, apprécier et puis travailler de ma manière. Mais nous avons beaucoup de choses encore à vous faire connaître. Parce que nous n'avons même pas encore touché le cadre de notre culture, de notre tradition. Donc je pense que, et d'ailleurs je suis quelqu'un qui est né dans la tradition, donc je ne fais que valoriser ce qui vient de chez moi.
1: Vous avez choisi de faire de la musique du terroir, le cœur de votre carrière. Qu'est-ce qui vous a poussé?
2: Oui, exactement.
1: Oui, qu'est-ce qui vous a poussé à défendre ce genre musical plutôt qu'un autre
2: Voilà, je suis un artiste tout terrain, mais ma base, c'est la musique du terroir de chez moi.
1: Traditionnelle.
2: Voilà, la musique culturelle. Sinon, je fais du zouglou, je fais de la safra, mais ma base, c'est la musique traditionnelle de chez moi, que je cherche à valoriser aujourd'hui et faire un peu de mélange pour que vraiment tout un peuple, tout un monde puisse se retrouver dedans.
1: Mais vous arrivez quand même, vous parvenez quand même à équilibrer, n'est-ce pas, votre art ou bien votre musique avec des sonorités, des variétés plus modernes?
2: Oui, je suis un artiste d'abord, je suis artiste musicien. Donc, je touche un peu à quelques instruments. Voilà, et puis je suis quelqu'un qui écoute beaucoup. Donc, ça fait que je suis vraiment, je ne peux pas dire, chez nous, il y a un langage qui dit, le poulet n'a jamais dit qu'il est doux, sauf que je suis traditionnellement, musicalement, je suis un peu cultivé de ma façon. Donc, j'ai toujours essayé de faire des mélanges de ma tradition au modernisme. Voilà. Et ça a été toujours comme ça.
1: Ouais. Au cours de votre riche carrière, Claude, quel a été votre plus grand défi et quelle est la plus belle leçon que vous en avez tirée?
2: Ben, mon défi, écoute, merci Miss, ben, le défi continue toujours. Tant que Dieu nous donne la force, tant qu'on respire, c'est que le défi continue toujours. Et je cherche encore à perfectionner, à être encore, je ne vais pas dire aller à être encore à la hauteur. Voilà, parce qu'aujourd'hui, tu vas faire de la bonne musique, mais quand tu n'as pas de soutien de promotionnel, et c'est compliqué, donc on essaie de faire ce qu'on peut. Mais moi, je pense qu'avec la foi, avec l'aide de Dieu et l'aide de certaines personnes, parce que je suis un fils de la région quand même. Depuis 1983, je suis dans la musique. Donc, j'ai des frères, comme Docteur Va, qui sont beaucoup comme ça, qui essaient de comprendre moi ma vision musicale. Et puis voilà, nous essayons de faire ce qu'on peut. Mais je pense que j'ai encore le souffle pour faire beaucoup de choses.
1: Donc, si je comprends bien, le manque de soutien financier est l'un des défis majeurs auxquels vous faites face.
2: Voilà.
1: dans
2: Ben
1: votre
2: oui,
1: carrière.
2: aujourd'hui, il faut, ou même vous êtes dans le milieu, il faut une équipe solide derrière toi pour avancer. Et j'ai dit merci à mon aîné, docteur Va, qui essaie de faire ce qu'il peut pour que, étant son frère, puisse être au devant de la scène musicale. Donc, moi, je pense que aujourd'hui, quand tu as une batterie forte derrière toi, tu es sur toutes les plateformes, tu es partout, sur toutes les chaînes. Alors, je voudrais dire, de passage, sans oublier, dire merci à votre chaîne qui m'a donné l'opportunité aujourd'hui de m'exprimer internationalement. Voilà.
1: Nous en prions.
2: Voilà. Yeah.
1: D'accord, merci à votre soutien, le docteur Patrice.
2: Ouais.
1: Vraiment, félicitations à
2: Oui,
1: lui pour...
2: c'est un excellent homme de la culture. Hein. Ah oui. Quand il
1: Vraiment.
2: arrive au village, tu vas pas savoir qu'il est un fonctionnaire. Hein. Il
1: Vraiment,
2: adore la
1: bravo à
2: culture de
1: lui,
2: chez lui.
1: félicitations.
2: En tout cas.
1: Vraiment, ce sont des initiatives à encourager.
2: Ouais. Et puis, bon, quand je lui ai fait écouter le single de Aimons-nous vivants, il m'a dit, mais Romy, ben, tu as réfléchi où, tu as dormi où? Ben ça, on va faire un travail colossal dessus. Et avant hier, nous avons fait la conférence de presse pour présenter l'album, présenter, expliquer, voilà, le concept un monde vivant. Parce qu'aujourd'hui, nous sommes dans un monde où chacun pense qu'il se suffit seul. Alors que c'est pas comme ça Dieu nous a éduqués. Donc nous, on
1: Justement,
2: veut
1: Claude,
2: ramener. Voilà.
1: justement, donc, oui, comme vous venez de le mentionner, vous avez lancé cette campagne Aimons-nous vivants, c'était hier. Vous l'avez lancée officiellement et c'est en partenariat avec l'ONG. Je ne sais pas si je le
2: Avec
1: prononce bien.
2: l'ONGP,
1: Pay.
2: exactement. Ex ONGP, et c'est une
1: L'ONGP.
2: sous-préfecture de la région.
1: D'accord. Alors dites-nous, quel a été le déclic ou l'événement précis qui vous a poussé à formaliser ce projet aujourd'hui?
2: Ben écoute, un artiste ne fait que parler de ce qu'il voit, l'artiste s'inspire de ce qu'il voit, de ce qu'il entend. Ben, j'ai vu qu'aujourd'hui, certains pensent qu'ils sont Dieu sur la terre, alors que non. Le seul Dieu, là, il est là-haut. Et on dit, chez nous, il y a un proverbe qui dit, la main la plus souple, c'est elle qui prend la bonne partie de la viande. Aujourd'hui, si Dieu a fait grâce, a mis ce cas, qu'allons-nous dire, je vous en prie. Il ne faudrait pas qu'elle se dise qu'elle est seule sur la terre, mais elle a ses petits frères, elle peut leur apporter le soutien. Elle peut les aider à avancer, comme elle, pour ne pas que demain, à chaque fois, on dit aux grandes sœurs, hier, mon fils n'est pas allé à l'école, mon fils est malade. Donc, je demande à tout un peuple, presque au monde entier, qu'on arrive à changer nos comportements. Parce qu'à travers certaines choses aujourd'hui, on pense que tout est permis, non, on s'en fout, de ce qui est derrière, on s'en va, non. Il faut regarder toujours dans le rétroviseur.
1: Vraiment.
2: Voilà, chez nous, on dit que les doigts n'ont pas la même hauteur. Toi, Dieu t'a fait grâce. Ceux qui sont à côté, quand ils viennent vers toi, ben, il faut les accompagner, il faut les soutenir.
1: Ils
2: Ça,
1: n'ont
2: c'est des
1: pas la même
2: bénédictions.
1: hauteur, mais ils s'accompagnent.
2: Ils s'accompagnent toujours. Merci beaucoup.
1: Ensemble.
2: Donc, aimons-nous vivants, vraiment le concept, je compte sur vous pour que on puisse toucher le cœur de tout le monde, pour que vraiment l'Africain, même l'homme noir, l'homme en personne, arrive à changer de comportement un peu.
1: D'accord, Claude. Nous allons prendre une pause musicale et c'est pour justement proposer à nos auditeurs de savourer cette chanson, Aimons-nous vivants, qui
2: D'accord.
1: est aussi sortie hier. Ou c'est
2: Exactement.
1: officiellement hier. Chers,
2: Officiellement, ouais.
1: ouais, voici pour vous, chers auditeurs, la chanson Aimons-nous vivants de l'artiste Claude Romy.

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1: Aimons-nous vivants. Claude, Romy, nous sommes de retour à vous.
2: Oui, Miss Kalonji.
1: Alors, derrière ce slogan, aimons-nous vivants, votre note conceptuelle évoque des philosophies fortes comme l'Umoja ou l'Ubuntu, mais aussi paradoxe. On mobilise des millions pour les funérailles, mais trop peu plutôt pour les vivants. Concrètement, quel est le message principal que l'ONGP et vous-même souhaitez faire passer à la population africaine et à la diaspora?
2: Merci beaucoup pour cette question. Cette chanson est née d'un constat. Voilà, nous sommes souvent très généreux après la disparition d'un proche. Mais alors que de son vivant, il avait vraiment besoin de nous. Et c'est ce que nous vivons au quotidien dans certains endroits africains. Donc moi, je pense que cette campagne, c'est d'amener les gens à s'entraider, à aider ceux qui n'en ont pas la possibilité, à aider ceux qui n'ont pas de soutien, à aider ceux qui sont vraiment dans le besoin. Vous voyez, par exemple, il y a des endroits, pour un problème de 1000 francs à l'hôpital, ben là, tu peux perdre un parent comme ça.
1: Et au-delà des
2: mots... Pour un problème de 1000 francs.
1: Oui.
2: Pardon?
1: Au-delà des mots, de la philosophie, de la musique,
2: voilà.
1: Quelle action concrète et humanitaire l'ONGP et vous-même prévoyez de mener sur le terrain pour aider les malades, les personnes âgées ou les jeunes qui sont en difficulté?
2: C'est ça. Déjà, nous avons commencé, mais je pense qu'à travers cette chanson, avec le soutien de Dr Va, je pense que nous allons accentuer vraiment. Parce que quand tu chantes, ben il faut montrer aux gens, toi aussi il faut participer.
1: C'est
2: donc
1: ça.
2: Je pense que, voilà, on dit aux gens de s'aimer vivant. Voilà. Donc nous aussi, il faudrait qu'on montre aux gens que vraiment nous aimons les gens pendant qu'ils sont en vie. Donc je pense qu'avec le soutien de Dr. Patrice, nous allons réactiver encore plus fort nos jeunes lattes à la parole, c'est-à-dire à travers cette chanson, vraiment jeunes lattes à la parole. Donc je pense que l'ONGP, qui aujourd'hui est en train d'accompagner l'artiste Claude Romy que je suis, ils sont toujours aux côtés de la population. Mais je pense qu'à travers cette chanson, avec cette campagne africaine que nous allons mener, Claude Romy et l'ONGP vont doubler d'efforts encore pour poser des actes qui vont dans le sens de la chanson.
1: Claude, dites-nous, comment la musique peut-elle servir de pont pour matérialiser ce concept de solidarité préventive et inciter les communautés à célébrer leurs proches de leur vivant?
2: C'est ça. En fait, un artiste, j'ai souvent dit, les artistes, nous sommes des savants. Peut-être on n'arrive pas à fabriquer un moteur d'avion, peut-être c'est ça, mais quelqu'un qui chante, qui s'inspire, et que cette chanson soit écoutée par des milliers, des millions de personnes, il n'est pas n'importe qui. Donc je pense qu'à travers cette campagne, à travers cette chanson de Claude Romy et l'ONGP, je pense que les Africains vont comprendre que aider un frère, aider un proche, même celui que tu ne connais pas, quand tu l'aides, c'est parce que tu veux sauver une vie. Je l'ai dit tout à l'heure. J'ai dit, il y a des endroits pour une somme de 1000 francs, tu peux perdre un parent. Donc, c'est pour vous dire que ce n'est pas facile, mais à travers cette campagne, je pense que certaines personnes, ceux qui ont envie de changer, parce que tu ne peux pas changer tout un peuple, tout un monde, mais ceux qui ont compris, qui ont vraiment envie de changer, ben, ils vont nous suivre dans la campagne pour que vraiment le flambeau soit encore plus haut.
1: Vraiment, c'est une très belle initiative en tout cas, Claude Romy. Nous allons prendre une pause musicale encore, et cette fois-ci c'est pour écouter la chanson Zogobi de vous également. Nous la proposons à nos auditeurs et puis.
2: Mais vous prononcez bien, c'est bien.
1: N'est-ce pas? Je suis ivoirienne. nous allons la proposer à nos auditeurs et puis ils vont la savourer et puis on va vous revenir pour en parler.
2: Merci beaucoup.

0: Zogobi, chanté par Claude Romy, notre invité de ce samedi. Claude Romy, nous sommes de retour à vous. Zogobi signifie quoi?
1: Ben, Zogobi, c'est comme on te dit, la pierre rejetée est devenue la principale.
0: La pierre
1: alors,
0: angulaire.
1: Voilà. Donc, je veux dire dans cette chanson, tous ceux qui m'ont détesté aujourd'hui, hier, pardon, tous ceux qui m'ont détesté hier, mais aujourd'hui, ils sont à mes pieds. Tu vois?
0: Donc,
1: voilà. Et cette chanson, souvent, j'ai eu certaines personnes ont d'autres façons d'expliquer la chanson. Il y a quelqu'un qui m'a vu et lui dit, mais Romy, ta chanson. Mais j'ai dit ça à une amie. J'ai dit, voilà, tu as fait malin jusqu'à voilà, c'est pas toi qui es chez moi dans ma maison maintenant.
0: Vraiment.
1: J'ai commencé à rire.
0: Je suis
1: voilà.
0: Devenue
1: Donc,
0: la principale pierre.
1: Voilà.
0: La pierre
1: exactement.
0: Principale.
1: Voilà, Zogobi, il y a plusieurs façons d'expliquer, mais je veux dire dans cette chanson que. Voilà, chez nous, le bi, c'est le canari que nous mettons en bas du palmier pour extraire du bandit blanc, le vin blanc. Voilà qu'on appelle le bi. Donc, je dis que tous ceux qui tournent à côté du bi, là, au bord du bi, vont rentrer dedans un jour, toujours. Tous ceux qui détestent Mr. Kalonji, mais un jour, ils seront à tes pieds.
0: Un jour,
1: voilà.
0: Ils seront à mes
1: Ils
0: pieds,
1: viendront.
0: C'est ça. Vraiment. Allô?
1: Ils seront à tes pieds. Ils viendront un matin te dire, grande soeur ou bien petite soeur, on s'est trompé. Vraiment, on te demande pardon. Donc, c'est ça la vie.
0: Ce que j'aimerais savoir ici, Claude, est-ce une expérience que vous avez vécue personnellement ou bien
1: Oui, je vous
0: c'est
1: écoute.
0: juste... est-ce une expérience que vous avez vécue personnellement?
1: À travers cette chanson,
0: Oui.
1: oui, j'ai dit toujours que l'artiste, il chante ce qu'il chante du vécu, il chante du vu. Voilà,
0: D'accord.
1: donc à travers une situation, un artiste peut s'inspirer toujours.
0: D'accord.
1: Voilà.
0: Vous l'avez
1: Donc
0: peut-être.
1: nous tous, nous avons du vécu. Hein.
0: Tout à fait, tout à fait.
1: Ouais.
0: Et ce qui est bien avec les artistes, c'est qu'ils peuvent exprimer ce qu'ils vivent
1: Exactement.
0: en chanson,
1: C'est ça,
0: en
1: ouais.
0: composition, hein, ce qui est
1: Exactement, oui.
0: vraiment un grand. Comment je peux dire? Ce qui est. En fait, c'est l'avantage d'être artiste, c'est de pouvoir
1: C'est ça
0: exprimer
1: aussi,
0: ce
1: oui.
0: qu'on ressent, ce qu'on vit,
1: Ce
0: n'est-ce
1: qu'on
0: pas?
1: ressent, ce qu'on pense, ce qu'on voit.
0: Oui, c'est
1: Voilà,
0: ça.
1: décrire un peu les mots de la
0: Tout
1: société.
0: à fait.
1: Voilà.
0: D'accord, Claude, vous l'avez
1: Nous
0: peut...
1: sommes
0: Oui, vas-y.
1: les porte-voix, nous sommes les porte-voix du peuple.
0: Du peuple, oui, c'est ça. Oui, je disais, vous l'avez peut-être déjà dit dans vos précédentes interventions. Mais si vous pouvez encore y revenir pour ceux qui étaient distraits, dites-nous concrètement quel rôle clé souhaitez-vous que les autres artistes, les leaders d'opinion et les acteurs culturels jouent à vos côtés dans cette aventure humaine que vous venez de lancer?
1: Ben, merci, Mr. K. Moi, je pense que le message que nous voulons véhiculer aujourd'hui, c'est de demander à tout le monde d'être humble. Si Dieu t'a fait grâce aujourd'hui, cette grâce-là aussi, il faut la déverser sur celui qui est à côté de toi, qui est à la recherche. Vraiment, je demande aux gens qu'on soit humain, qu'on soit fraternel, qu'on respecte celui qui n'en est pas, qu'on soit solidaire, qu'on respecte la dignité humaine. Parce que tout ça, c'est ça. Quelqu'un qui est, par exemple, souffrant, qui est couché à l'hôpital, tu vas lui dire bonjour, même sans lui donner quelque chose. Mais le fait de te voir, ça peut lui remonter le moral. Peut-être même, il va se dire, ah, au moins, je sais que je ne suis pas seul sur cette terre. Mais n'attends pas que cette personne soit couchée maintenant pour venir dire, ah, c'est mon frère, c'est mon petit frère. Moi, je prends, c'est qu'elle, ça coûte 1 million, moi, je paye. Le funéraire, ça fait tant, j'y paye. Bon, celui que tu as refusé d'aider, c'est toi maintenant qui viens acheter cercueil pour lui. Mais
0: Vraiment,
1: c'est une insulte à
0: tu
1: la.
0: veux aider son
1: Oui.
0: cadavre.
1: Voilà, tu veux aider son cadavre.
0: Vraiment.
1: Alors que de son vivant, vraiment, il avait besoin de toi. Donc, moi, je pense que c'est. Je demande à tous les organisateurs de spectacles, tous les hommes de la culture, que nous prenons vraiment cette campagne à bras le corps pour que vraiment on puisse sensibiliser l'être humain. ou que ceux qui en ont puissent donner à ceux qui n'en ont pas, aider ceux qui n'en ont pas, ceux qui ont la possibilité d'aider, qu'ils aident ceux qui sont dans le besoin.
0: Si nous nous revoyons dans un an sur Mixed Vibration, Claude, pour faire le bilan, quel serait l'impact
1: C'est ça.
0: idéal ou la plus belle victoire que vous espérez avoir obtenue avec cette campagne Aimons nous vivants?
1: Ben, la plus belle victoire avec l'ONGP Claude Romi, je pense que c'est que cette chanson traverse l'Afrique et retrouve le monde entier pour que, même si je dois faire des versions en anglais, en espagnol, vraiment, je vais me consacrer pour que les gens puissent comprendre que c'est les deux mains qui se lavent, comme on le dit chez nous en Afrique, parce qu'une seule main ne peut pas se laver. Quand la main droite a le savon, la main gauche vient se mettre sur la main droite et puis les deux se nettoient. Donc moi, je pense que vraiment, je compte sur vous pour que cette campagne puisse toucher le cœur de tout peuple dans le monde entier, mais surtout en Afrique. Voilà. Il faudrait que l'Africain puisse comprendre aujourd'hui, nous avons la même peau, la couleur de peau. On dit, j'ai une chanson, j'ai dit, le morceau de bois, il va durer dans l'eau. Il va jamais devenir caïman.
0: Deviendra jamais
1: Voilà.
0: poisson.
1: Il va jamais se transformer en poisson.
0: Vraiment.
1: Ni crabe. Voilà.
0: Ni
1: Donc, vraiment,
0: crocodile.
1: vous ni crocodile, je vous en prie. Mispelonji. Donc, je pense que je compte, l'ONGP Claude Remy compte sur vos soutiens à travers vous. Chez nous, on dit un. Quand il y a un, il y a deux. Quand il y a deux, il y a trois.
0: C'est ça.
1: Je pense que voilà, essayer de nous aider à toucher le cœur de beaucoup d'Africains dans le monde, pardon, pour que cette chanson puisse changer. À travers cette chanson, pardon, nous puissions changer de mentalité. À travers cette chanson, voilà, pour que l'être noir, l'être humain puisse voir son ami, mais pas un ennemi, mais un frère.
0: Mon frère, c'est
1: Voilà un
0: ça.
1: frère. Ouais.
0: Alors,
1: Donc je pense que dans un an, grâce à vous, on aura un très bon résultat.
0: tout à fait. Alors, côté artistique, quels sont vos projets artistiques pour les mois à venir, les années à venir, et quel message souhaitez-vous transmettre aux jeunes artistes qui veulent, comme vous, valoriser le patrimoine culturel de leur pays, de leur région ou les patrimoines culturels africains en général?
1: Ben, mon message d'abord, c'est de dire à tous ceux qui veulent être artistes que le chemin n'est pas facile, mais c'est le courage et la foi qui font avancer. Quand tu veux faire quelque chose, faut le faire d'abord avec amour, la foi. Et je pense que avec cette foi, Dieu te regarde et puis te met où il doit te mettre. Alors, encourager les jeunes à faire la musique, mais j'ai l'impression que tout le monde veut chanter. Mais aujourd'hui, j'ai remarqué que nous n'avons pas beaucoup d'instrumentistes. Donc, je les invite, j'invite d'autres jeunes. Ce n'est pas seulement être chanteur qui fait qu'on est musicien. Tu peux être batteur, tu peux être soliste, tu peux être pianiste. Qui s'intéresse à jouer à un instrument? Parce que quand tu sais jouer à un instrument et que tu chantes, ça te donne beaucoup d'avantages.
0: C'est ça.
1: Voilà. Donc, Claude Romi, c'est un guitariste, c'est un bassiste. Et maintenant, je me débrouille au clavier. Donc voilà, j'ai commencé avec la guitare et
0: Vraiment.
1: après, je suis devenu bassiste. Après, bon, j'ai vu que j'ai essayé à la batterie, mais ici en Afrique, on fait les soirées de 21h à 6h du matin. Et ça, j'ai pas supporté. Donc, je suis resté guitariste. Et puis voilà, aujourd'hui, donc vraiment, je les encourage parce que chacun a un don. Hein. Voilà, le don, voilà, ça vient de Dieu. D'autres peuvent réussir dedans, d'autres peuvent ne pas réussir. Mais il faut toujours essayer. Donc je les encourage, mais dans le respect de l'autrui. Voilà.
0: Et vos
1: Il faut
0: projets?
1: respecter les aînés. Comme on le dit, respecter ceux qui ont vécu. Voilà.
0: Et les projets? Bon,
1: Les projets.
0: donnez-moi une minute.
1: Oui, les projets. Je viens sur les projets. Merci pour le
0: Oui,
1: rappel. Mais les
0: donnez-moi une
1: projets.
0: minute. Allô, Claude? Donnez-moi une
1: D'accord?
0: minute. Oui, je vais rapidement passer le micro à mon collègue qui va
1: D'accord.
0: commencer son émission juste après Mix Vibration. Et je lui passe le
1: OK.
0: micro pour qu'il nous dise ce qui sera au menu de cette émission. Puis je vous reviens pour continuer
1: D'accord.
0: la conversation. Bonjour Abedi.
2: Bonjour Annie. Du moment si aller on dans les pays on te fait une guerre on a une musique qui passe li. Ni kutoka nchini Jamhuri ya Kidemokrasia ya Kongo kini kwa sasa napatikana nchini Tanzania. 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Asante sana, merci beaucoup.
0: Merci Abedi. Retrouvez Abedi tout à l'heure sur Zili Pendwa. Alors, Claude, nous sommes de retour à vous. Oui, alors, vous étiez en train de nous parler de vos
1: Le projet.
0: projets. Oui.
1: Voilà. Le projet, bon, je pense que d'abord faire la promotion de cette belle chanson avec le concours de l'ONGP et organiser, chercher d'abord un sponsor, parce qu'ici, il faut qu'on ait un sponsor pour faire beaucoup de choses, mais organiser peut-être des mini-concerts pour amener des mini-concerts gratuits pour amener les gens à comprendre réellement notre message. C'est-à-dire parcourir les villages, aller dans les villes, dans les marchés, pour faire comprendre aux gens que de nos vivants, on peut se dire bonjour, de nos vivants, on peut partager une nourriture ensemble, de nos vivants, on peut rendre visite à un frère à l'hôpital pendant qu'il est souffrant, de nos vivants, on peut donner 5 000, 1 000 francs à un frère qui est dans le village, qui n'a pas de transport pour aller dans une zone industrielle pour chercher le travail. Donc nous allons organiser, je crois que des mini-concerts comme ça, des sensibilisations pour faire comprendre aux gens que l'être humain, nous sommes de passage sur cette terre, mais de notre vivant, il faudrait qu'on donne le bon exemple devant l'éternel des dieux pour que demain, nous soyons bien jugés.
0: D'accord, Claude Romi, artiste,
1: Oui.
0: chanteur, batteur, bassiste, clavériste, c'est ça?
1: Et voilà, pianiste.
0: Pianiste
1: Ouais.
0: de la Côte d'Ivoire
1: Bon.
0: qui a lancé hier le 31 août la campagne Aimons-nous vivants et
1: Exactement.
0: il a aussi lancé en même temps le single, la chanson
1: Voilà.
0: Aimons-nous vivants pour accompagner cette campagne et il est avec nous ce samedi pour justement évoquer cette campagne, évoquer ce projet qui lui tient vraiment à cœur, un très bon projet,
1: Merci.
0: Claude. Vraiment, nous vous encourageons. Nous espérons que
1: Merci beaucoup.
0: ça aura de l'impact hein, et que ça va vraiment porter des fruits. Et ce qui sera une très bonne chose, n'est-ce pas,
1: Je vous en prie.
0: pour toute la
1: Voilà,
0: population
1: c'est
0: africaine.
1: exactement.
0: Donc,
1: Je compte, je connais la force de frappe de l'ONGP. Je pense qu'avec Docteur Va, ben on va faire des grandes choses.
0: D'accord, merci.
1: Voilà.
0: Merci d'avoir été de notre ce samedi. Alors,
1: Oh là là.
0: on se dit à très bientôt.
1: À très
0: À
1: bientôt,
0: très
1: Miss
0: bientôt sur
1: Aline
0: Mix
1: sera en Côte
0: Vibration.
1: d'Ivoire. Tu seras l'invité en Côte d'Ivoire pour. On va aller manger le vrai baouin.
0: Ah, moi, j'aime la tchéké.
1: Ah, la tchéké, le garba. Vraiment, merci
0: D'accord.
1: beaucoup.
0: Merci pour
1: Et bien
0: l'invitation.
1: des choses aux auditeurs de la radio.
0: D'accord, merci. Bien des choses à vous également.
1: Vous en prie.
0: Au
1: Merci
0: revoir.
1: beaucoup, Miss. Au revoir.
0: Voilà, c'était Claude Romi, auteur-compositeur et chanteur de la Côte d'Ivoire, qui était notre invité de ce samedi dans notre segment dédié aux héros communautaires. Aujourd'hui, il était notre héros communautaire, justement grâce à la campagne hein, qu'il a lancée. La campagne qu'il a lancée depuis hier, le 31 juillet, en collaboration avec l'ONG.

0: capital pour aider les jeunes à porter leurs différentes initiatives, leurs projets, payer les Minerva, les frais scolaires pour les jeunes, les enfants qui n'ont personne pour les soutenir dans ce domaine-là. Et voilà, c'était le message que notre héros communautaire nous a amené ce samedi. Et j'espère que vous avez aimé cette conversation. J'espère que ça a touché vos cœurs et que vous allez surtout, surtout que vous allez agir. Il est 18h moins 4 minutes. C'est la fin de Mix Vibration de ce samedi, présenté par moi, Annie Kalonji. On se retrouve encore demain pour une autre édition de Mix Vibration. Je vous souhaite une excellente suite de programmes sur Channel Africa. Au revoir.
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